Un super bon mardi soir à vous, hein? Comment ça va? Je pense que ça va bien. Avec une semaine de 4 jours comme ça, ça se prend, disons, une fois de temps en temps, là, assez bien, merci. C'est Jason qui est là jusqu'à minuit et je veux en profiter pour saluer toute l'équipe de chez Walmart à Lac-Mégantic, bien branchée chez nous, à Hit Country 106.7.

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Un super bon mardi soir à vous, hein? Comment ça va? Je pense que ça va bien. Avec une semaine de 4 jours comme ça, ça se prend, disons, une fois de temps en temps, là, assez bien, merci. 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
3: Excellent mercredi matin. Ça fait drôle de vous dire ça quand même. Déjà rendu au milieu de la semaine. On vient juste de la commencer la semaine hier. Courte semaine de 4 jours en plus avec le week-end, le long week-end qu'on a connu le week-end dernier. Donc, c'est un peu un genre mêlant. Tellement content de vous savoir là. Alors, bienvenue au tout nouveau 106.7 et Take Country. Danny Côté qui est en place avec grand bonheur et bien ça pour les 6 prochaines heures. Et si tu t'apprêtes bientôt dans quelques minutes à mettre le bout du nez à l'extérieur. Oh! Petit conseil que je te donne. Oublie pas ta petite laine, parce que ça surprend quand même ce matin. Importante baisse du mercure qu'on a vécu au courant des dernières heures ici sur le territoire de Lac-Mégantic. Et tiens, en parlant justement de la météo, comment ça va se passer chez nous pour aujourd'hui? La présence d'un ciel nuageux avec un maximum de 22, midex 25. On prévoit des averses pour ce soir et cette nuit avec 18. Demain, un beau jeudi qui nous attend avec alternance de soleil de nuages avec 21, midex 25. Et pour vendredi et samedi, deux belles journées sous le soleil qui nous attendent avec 19 et 23 degrés. 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Alors ce matin, le mercure indique présentement 7. Alors il nous chante sa plus récente Back Road. Voici Fred Dionne et passe un bon début de journée chez nous.

On vit ensemble la belle vibe New Country partout à travers la province et jusqu'à 9. C'est votre Country Club édition déjà de ce milieu de semaine. Puis là, tu te dis, hey, on vient juste de la commencer la semaine, Danny. Ben oui, je suis bien d'accord avec vous autres. Donc, dans quelques instants, je vais vous jaser d'un tout nouveau film qui va prendre d'assaut nos écrans de cinéma, qui je pense va faire le bonheur de pas mal de gens, ceux et celles qui ont trippé entre autres sur une centaine de marques de jeux vidéo. On s'en reparle dans quelques instants. Le temps d'écouter le Blowage Band. De

nous ont fait une belle surprise vendredi en nous proposant une toute nouvelle chanson, une reprise. Cette fois-ci, tu dis, ben voyons donc, ben je te le dis, ben oui. Une reprise du groupe Simple Plan, Welcome to My Life, en version country à la manière du Blue Ridge Band. C'est vraiment de toute beauté. Alors, c'est présentement en vente sur toutes les bonnes plateformes. Nintendo a dévoilé hier avant midi le titre officiel de l'adaptation cinématographique du fameux jeu vidéo de Nintendo, The Legend of Zelda. Puis là, tu te dis, oh, ce serait quoi le titre? Hey, ils ont usé vraiment de grande ingéniosité et de grande, bien sûr, originalité en proposant le film La Légende de Zelda. Hey, ils se sont pas vraiment cassé la tête, Nintendo. Donc là, tu te dis, quand pourrons-nous voir ça sur nos écrans de cinéma à travers le monde? La Légende de Zelda en version francophone, encore en version originale anglophone, ben ce sera lancé à compter du 30 avril 2027, donc l'année prochaine. Alors avis à tous les fans de la franchise Nintendo et en plus Legend of Zelda, on pourra voir ça du côté du cinéma à compter du printemps prochain. Alors avis à tous les intéressés. Et ça de passage, eh bien la semaine prochaine, jeudi le 17 à 19h sur la scène La Forge dans le cadre du Festival Western de Saint-Tite, scène 100% gratuite. Voici Arpin Lépine avec Chance.

0: Aujourd'hui, journée importante pour ce Ben Acadien parce qu'ils vont faire ce soir à compter de 18h un lancement virtuel. Donc, vous pourrez regarder le tout dans le confort de votre foyer, bien sûr. Là, bien sûr, la performance des Sales Barbes qui vont bien sûr interpréter leur nouvelle chanson qui va figurer sur leur nouvel album qui sera lancé bien vendredi le 18 septembre prochain. Donc, ça se passe à l'heure du Québec, 18h, sur la page Facebook des Sales Barbes qui viennent de chanter « Gin à l'eau salée ». On s'en fait pas, voici Justin Roy, Gabriel Fredette et King Melrose.
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1: Déjà la première demi-heure de votre réveil de ce mercredi matin de compléter ici même à la Vert Avenue à Country avec bien sûr Sandrine Hébert avec sa plus récente Sur la même page. Je vous jase maintenant du chanteur Ernest qu'on se rappellera il y a deux semaines. Il avait mis une pause abruptement à sa grande tournée américaine parce qu'il avait vraiment besoin de faire une pause autant personnelle que du côté professionnel. Donc il est maintenant de retour sur la route à notre grand bonheur. Mais il a dit j'ai dû prendre une pause assez abruptement, chers fans, parce que je m'étais perdu. Je savais même plus qu'est-ce que je devais faire, qu'est-ce que je faisais, entre autres, sur cette planète. Oh, c'est quand même assez épeurant, quand même, de savoir ça. Donc, il est bien sûr suivi par une équipe de psychologues qui l'aident grandement. Donc, il est maintenant de retour à notre grand bonheur pour sa grande tournée américaine pour les prochaines semaines. Mais il prend ça davantage beaucoup plus mollo qu'auparavant. Notre cher Ernest, qu'on apprécie pas mal. Quelques messages et au détour, les actualités Arsenal Media. Et musicalement parlant, c'est David Paradis qui t'attend.
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6: Bon mercredi, ici Louis-Philippe Arnoirel. Le président américain Donald Trump a signé hier soir de nouveaux décrets pour bloquer l'importation de certains produits canadiens, comme des motos, l'alcool et certains produits laitiers. La signature de ces 5 décrets représente une intensification de la riposte américaine qui fait suite à l'entrée en vigueur hier des droits de douane de rétorsion du Canada. Le président américain a également ordonné à l'agence fédérale responsable de superviser l'attribution de contrats gouvernementaux de retirer tous les biens et services canadiens figurant sur un calendrier des attributions. Plus tôt hier, le premier ministre Mark Carney avait averti que le choix du Canada de prendre ses distances avec les États-Unis ne se ferait pas sans prix, mais que la voie alternative serait bien pire. Par ailleurs, l'escalade des tensions avec les États-Unis a teinté la 13e journée de campagne électorale québécoise hier. La porte-parole de Québec solidaire, Ruba Gazal, a proposé une provision de 2 milliards de dollars pour aider les entreprises touchées, tandis que le chef péquiste Paul Saint-Pierre Plamondon a dit craindre les effets des contre-tarifs canadiens sur le Québec. Le chef conservateur Éric Duhaime s'est pour sa part tourné vers le premier ministre Mark Carney et l'a pressé de conclure une entente avec les États-Unis. La chef caquiste Christine Fréchette a proposé un pacte forestier avec une révision du régime forestier. Finalement, le libéral Charles Milliard a pour sa part fait campagne sur l'éducation, promettant 1000 ressources spécialisées de plus dans les écoles publiques. Et pour terminer, l'intérêt des familles pour l'éducation de leurs enfants est en baisse dans de nombreux pays à revenus élevés, alors que les systèmes scolaires sont confrontés à une chute des résultats aux examens. C'est ce que révèlent les résultats récemment publiés d'un test standardisé du Programme international pour le suivi des acquis des élèves. En comparaison avec les résultats de 2022, presque tous les pays ont enregistré une baisse du soutien de la part des familles à l'éducation de leurs enfants, surtout pour les garçons. C'est ce qui complète vos actualités Arsenal Média. Passez une bonne journée sur nos ondes.
1: La présence de nuages aujourd'hui à Mégantic avec un mercure qui va atteindre 22, midex 25, des averses pour ce soir et cette nuit avec 18. Demain, un beau jeudi qui nous attend avec alternance de soleil de nuages avec 21, midex 25 et deux belles journées sous le soleil pour vendredi et samedi avec 19 et 23 degrés. 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Alors ce matin, le mercure indique présentement 6.
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content. Tellement content de vivre avec vous autres jour après jour la belle vibe New Country avec le tout nouveau 106.7 avec Zach et Chico et Benjamin qui viennent de chanter Good Time. Pour une 37e année, le club des pompiers feront la vente de pommes afin de poursuivre bien sûr leur mission. Et avec les sommes qu'on va recueillir en vendant les pommes au courant des prochains jours, ben, ils vont procéder bien sûr aussi à l'acquisition d'équipements de sauvetage, des milieux routiers, nautiques, forestiers et autres interventions d'urgence du service de sécurité incendie ici de la région de Lac-Mégantic. Donc voilà, on compte sur votre grande générosité. Donc ça va se passer, cette importante vente de pommes. Eh bien, c'est le samedi 19 septembre à compter de 7h30 à l'intersection de la rue Gendreau et Laval ici à Mégantic. C'est pour une bonne cause. C'est pour aider bien sûr financièrement le club des pompiers ici à Lac-Mégantic. Donc ça se passe, cette méga vente de pommes. J'inscrivais ça à votre agenda. Le samedi 19 septembre de 7h30 à midi, coin de la rue Gendreau et Laval ici à Mégantic. Donc, bien sûr, faites l'achat de belles pommes en plus, 100% de chez nous. Hey, ça donne tellement l'appétit en parlant de pommes, hein, des bonnes pommes croquantes et juteuses. Ça, c'est tellement bon, les tartes aux pommes. Ah, on peut faire toutes sortes de choses avec des pommes. L'artiste qui s'apprête à chanter dans quelques secondes nous prépare un troisième pour le mois prochain. Avez-vous hâte? Moi, j'ai tellement hâte. Alors, il nous chante « Si j'avais su », voici Francis de Grandpré.

0: votre Country Club jusqu'à 9h à la plus belle des radios Hit Country avec Phil et G. Smith qui a chanté « Ça valait la peine ». Est-ce que vous étiez du rendez-vous en début de semaine à 19h à l'antenne de TVA pour la quotidienne indéfendable qui est présentée toujours à l'antenne du réseau TVA du lundi au jeudi 19h? La réponse est oui. Bien, surveillez entre autres, bien, à compter de ce soir, l'ajout de deux nouveaux personnages dans cette quotidienne. Le personnage de Mariette Lécuyer et de Jean-Guy Nolin. Puis là, tu dis « C'est qui ça, Mariette et Jean-Guy? » Bien, ce seront les parents de Kim Nolin, campé par Julie Trépanier. Donc, ils vont faire partie maintenant de la quotidienne indéfendable. Et qui campe le rôle de, bien sûr, Mariette Lécuyer? Bien, c'est la comédienne Mireille Bédard. Et pour ce qui est maintenant de Jean-Guy Nolin, ce serait campé par Dominique Denis. Donc, on pourra les voir performer ce soir à l'antenne de TVA à compter de 19h. Deux nouveaux personnages qui s'ajoutent maintenant à la distribution de Indéfendable pour un certain temps. Voilà. Une petite pause de quelques instants. Et au détour, Vince Lemire va chanter « Tomber de haut ». Restez bien branchés.
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J'ai l'immense bonheur de vous accompagner du lundi au vendredi de 6 à midi, mais également aussi les soirs de semaine du lundi au jeudi entre 18h et 19h pour l'animation du Top 6 à 6 Hit Country. Donc hier, on avait bien sûr un tout nouveau numéro 1, dont Tell On Me avec Jason Alden. On va savoir bien sûr si ce soir, pour une deuxième soirée consécutive, cette chanson-là va demeurer votre chanson préférée du jour. Comment faire pour choisir le prochain numéro 1 du Top 6 à 6? Soit que tu me textes ou encore tu m'appelles au 873-300-95-70. Kiss My Glass, version francophone. Voici Savannah Jade et Marie May à Hit Country.

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1: Est-ce que vous souffrez de fatigue persistante, de troubles du sommeil, d'anxiété, de spasmes musculaires ou encore de troubles cardiaques? La réponse est oui à ces réponses. Peut-être que vous souffrez de, bien sûr, de carence en magnésium avec, bien sûr, la baisse de luminosité au fur et à mesure que les jours avancent en septembre. Ça nous amène à avoir une baisse de même de vitamine D. Donc, c'est vraiment important. Je me sens comme un docteur en santé naturelle ce matin en vous disant, mais peut-être que vous souffrez de carence en magnésium. C'est vraiment important pour, bien sûr, bien fonctionner en tant qu'être humain sur cette planète auquel ça bouge tellement et tellement. Ça comme pas de bon sens. Donc, alors, si vous souffrez entre autres de ces symptômes, fatigue persistante, troubles du sommeil, anxiété, spasmes musculaires, bien, peut-être faire un petit détour à votre pharmacie préférée pour faire l'achat d'une petite bouteille de magnésium pour, bien sûr, régler ce problème de santé de manière naturelle. Oh, que c'est bien dit! On s'informe avec les actualités Arsenal Media. Au détour de ces quelques messages, et passe un bon mercredi.
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2: Bon mercredi, ici Louis-Philippe Arnoirel. Le président américain Donald Trump a signé hier soir de nouveaux décrets pour bloquer l'importation de certains produits canadiens, comme des motos, l'alcool et certains produits laitiers. La signature de ces 5 décrets représente une intensification de la riposte américaine qui fait suite à l'entrée en vigueur hier des droits de douane de rétorsion du Canada. Le président américain a également ordonné à l'agence fédérale responsable de superviser l'attribution de contrats gouvernementaux de retirer tous les biens et services canadiens figurant sur un calendrier des attributions. Plus tôt hier, le premier ministre Mark Carney avait averti que le

0: choix du Canada de prendre ses distances avec les États-Unis ne se ferait pas sans prix, mais que la voie alternative serait bien pire. Par ailleurs, l'escalade des tensions avec les États-Unis a teinté la 13e journée de campagne électorale québécoise hier. La porte-parole de Québec solidaire, Ruba Gazal, a proposé une provision de 2 milliards de dollars pour aider les entreprises touchées, tandis que le chef péquiste Paul Saint-Pierre Plamondon a dit craindre les effets des contre-tarifs canadiens sur le Québec. Le chef conservateur Éric Duhaime s'est pour sa part tourné vers le premier ministre Mark Carney et l'a pressé de conclure une entente avec les États-Unis. La chef caquiste Christine Fréchette a proposé un pacte forestier avec une révision du régime forestier. Finalement, le libéral Charles Milliard a pour sa part fait campagne sur l'éducation, promettant 1000 ressources spécialisées de plus dans les écoles publiques. Et pour terminer, l'intérêt des familles pour l'éducation de leurs enfants est en baisse dans de nombreux pays à revenus élevés, alors que les systèmes scolaires sont confrontés à une chute des résultats aux examens. C'est ce que révèlent les résultats récemment publiés d'un test standardisé du Programme international pour le suivi des acquis des élèves. En comparaison avec les résultats de 2022, presque tous les pays ont enregistré une baisse du soutien de la part des familles à l'éducation de leurs enfants, surtout pour les garçons. C'est ce qui complète vos actualités Arsenal Média. Passez une bonne journée sur nos ondes.
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3: Tellement content de vous savoir là ce mercredi matin, déjà rendu au milieu de la semaine. Hein, comme je vous disais tantôt en ouverture d'émission, c'est quand même assez incroyable. On se pense pas qu'on est rendu au milieu de la semaine, mais non, mais ça passe tellement vite le temps. En plus, bon, on s'en va vers le début de la 58e édition du Festival Western qui va commencer officiellement à compter de ce vendredi 11 septembre et en place jusqu'au dimanche 20 septembre. Est-ce que ça fait partie de tes plans de t'y rendre au courant de ces 10 prochains jours-là? Il y en a plusieurs qui vont dire oui, hein? Alors d'ici à 8h, je vais vous jaser entre autres du box-office québécois, de Harpin d'Épine, du talk show estival Bonsoir, bonsoir et bonne nouvelle en ce qui concerne la chanteuse canadienne Megan Patrick. Alors météo maintenant pour Megantic. Notre mercredi va se passer avec la présence de nuages avec 22 Midex 25. On prévoit des averses pour ce soir et cette nuit avec 18. Demain, alternance de soleil de nuages avec 21 Midex 25 et deux belle journée sous le soleil qui nous attendent pour vendredi et samedi, avec des maximums de 19 et de 23 degrés. 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Alors, ce matin, c'est pas chaud, mais du moins, la bonne nouvelle là-dedans, c'est qu'au fur et à mesure que la journée va avancer, le mercure sera à la hausse. Elle nous chante sa plus récente Boston. Voici Stella Lefty au nouveau 106.7 Hit Country. 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

La belle verbe New Country, on la vit ensemble au tout nouveau It Country. Alors, c'est Luke Combs qui était en vedette et présentement, bien, Luke Combs est en mode vacances. Ben oui, des vacances, c'est grandement mérité parce que depuis le début de l'année, il n'a jamais arrêté de week-end en week-end avec sa grande tournée de show, mais également aussi nous a proposé en mars dernier son plus récent album, The Way I Am, un bijou d'album que je vous suggère fortement. Donc, des vacances bien méritées avec la petite famille pour notre cher Luke Combs. Oh, yeah, yeah, là, ça va brasser dans tes haut-parleurs. Toi qui aimes le country rock, voici Hardy avec Track Bad. Ciao.

Alors, toi qui tripes sur le country rock, ben, t'as vraiment été servi à souhait et ça, ça dépeigne un gars et pas à peu près, hein, quand même. Avec Hardy qui vient de nous chanter Truck Bed et on vit ensemble la belle vibe New Country avec le nouveau hit Country. Box Office québécois du long week-end de la fête du travail. Quels ont été les trois films les plus populaires auprès de vous, chers cinéphiles? Donc, à la position numéro 3, on voit le film Coyote versus ACME qui a quand même récolté 136 272 $. À la position numéro 2, c'est L'Odyssée avec 283 747 $ qui jusqu'à maintenant cumule un bon petit montant. Au box-office, c'est quand même 11 178 086 $ jusqu'à maintenant, après 8 semaines de présence au cinéma. Et devinez quel film est toujours la cote auprès des cinévilles ici au Québec. Après 6 semaines après son arrivée, le film Spider-Man, le nouveau jour, qui bien sûr est toujours à la pole position, ayant récolté au courant du dernier week-end 299 784 $ quand même. Voilà, l'homme araignée est toujours la cote jusqu'à maintenant. Qui va réussir peut-être à le délogé de la pole position, peut-être au courant du prochain week-end avec l'arrivée de, en fin de semaine du film, bien sûr, Amour et magie 2 avec Sandra Bullock et Nicole Kidman. Alors, ça reste bien sûr à suivre au courant du prochain week-end. On vit plein d'émotions musicales avec la belle vibe New Country qu'on vit ensemble jour après jour que vous êtes à travers la province. Un bon petit classique, pourquoi pas, dans votre mercredi matin qui met en vedette un groupe marquant de la musique country américaine. Voici Brooks and Dunn avec Play Something Country.

J'ai l'immense bonheur de vous accompagner du lundi au vendredi entre 6h et midi. Également, je vous accompagne en début de soirée du lundi au jeudi entre 18h et 19h pour l'animation du Top 6 à 6 Hit Country. Puis en plus, ben, hier, on avait un tout nouveau numéro 1 grâce à vos votes que vous avez fait au courant des dernières heures au 873-300 à 95-70. Donc maintenant, c'est Jason Aldean qui occupe la pole position du Top 6 à 6 avec Don't Tell On Me. Est-ce qu'il sera encore numéro 1 ce soir? Rendez-vous entre 18h et 19h pour le Top 6 à 6.

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1: L'étoile montante du country au Québec, Arpin Lépine, va s'arrêter sur les planches du Théâtre Capitole de Québec en mars prochain. Auteur, compositeur, interprète de 24 ans, originaire de Saint-Félix-de-Valois, bien sûr, a vraiment la cote. On peut l'entendre pas mal ici à Hit Country, avec entre autres sa plus récente, bien sûr, Chance, mais également aussi à surveiller à compter de ce vendredi. Ben, il va nous proposer une toute nouvelle chanson, collaboration avec un collectif de la relève qu'on entend pas mal également ici à Hit Country. Bien sûr, à classe moyenne, tu te dis, hein? Classe moyenne avec Arpin Lépine, qu'est-ce que ça va donner? On a mis déjà un extrait sur ses réseaux sociaux, donc bien sûr, il va s'arrêter. Je vous rappelle, le 12 mars prochain au Théâtre Capitole de Québec, les billets seront mis en vente à compter de demain, à compter de 10h pour les fans de Arpin Lépine, qui a vraiment la cote. Et en plus, d'après moi, là, il risque d'avoir pas mal de nominations au prochain Gala de la Disque, auquel on va procéder bien sûr au dévoilement dans quelques jours des prochains nominés pour le mois de novembre pour la présentation du Gala de la Disque. Quelques messages. Les actualités Arsenal Média et au détour, il s'amènera au Festival Western de Saint-Tite ce vendredi. Il va nous chanter sa plus récente Taillight Distance. Owen Regling ouvre la balle dans quelques minutes.
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5: Bon mercredi, ici Louis-Philippe Arnoirel. Le président américain Donald Trump a signé hier soir de nouveaux décrets pour bloquer l'importation de certains produits canadiens, comme des motos, l'alcool et certains produits laitiers. La signature de ces 5 décrets représente une intensification de la riposte américaine qui fait suite à l'entrée en vigueur hier des droits de douane de rétorsion du Canada. Le président américain a également ordonné à l'agence fédérale responsable de superviser l'attribution de contrats gouvernementaux de retirer tous les biens et services canadiens figurant sur un calendrier des attributions. Plus tôt hier, le premier ministre Mark Carney avait averti que le choix du Canada de prendre ses distances avec les États-Unis ne se ferait pas sans prix, mais que la voie alternative serait bien pire. Par ailleurs, l'escalade des tensions avec les États-Unis a teinté la 13e journée de campagne électorale québécoise hier. La porte-parole de Québec solidaire, Ruba Gazal, a proposé une provision de 2 milliards de dollars pour aider les entreprises touchées, tandis que le chef péquiste Paul Saint-Pierre Plamondon a dit craindre les effets des contre-tarifs canadiens sur le Québec. Le chef conservateur Éric Duhaime s'est pour sa part tourné vers le premier ministre Mark Carney et l'a pressé de conclure une entente avec les États-Unis. La chef caquiste Christine Fréchette a proposé un pacte forestier avec une révision du régime forestier. Finalement, le libéral Charles Milliard a pour sa part fait campagne sur l'éducation, promettant 1000 ressources spécialisées de plus dans les écoles publiques. Et pour terminer, l'intérêt des familles pour l'éducation de leurs enfants est en baisse dans de nombreux pays à revenus élevés, alors que les systèmes scolaires sont confrontés à une chute des résultats aux examens. C'est ce que révèlent les résultats récemment publiés d'un test standardisé du Programme international pour le suivi des acquis des élèves. En comparaison avec les résultats de 2022, presque tous les pays ont enregistré une baisse du soutien de la part des familles à l'éducation de leurs enfants, surtout pour les garçons. C'est ce qui complète vos actualités Arsenal Média. Passez une bonne journée sur nos ondes.
1: Notre mercredi va se passer avec la présence de nuages avec 22, Midex 25, des averses pour ce soir et cette nuit avec 18. Demain, c'est alternance de soleil de nuages avec 21, Midex 25. Et deux belles journées sous le soleil pour vendredi et samedi avec 19 et 23. 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Alors, ce matin, le mercure indique présente 8.
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La belle vibe New Country, on la vit chez nous et jusqu'à 9, c'est votre Country Club édition de ce mercredi matin avec Oren Wrigling, avec Taylor Tedeston, et je vous rappelle que ça de passage sur la scène Le Champ. Eh bien, vendredi soir, du côté du Festival Western de Saint-Tite, en première partie de la performance de Max McNow attendu. D'après moi, il va y avoir beaucoup de jeunes filles pour voir performer sur scène ces deux artistes de quand même des beaux petits cowboys. On se le cachera pas. Voici Belle et Zimmerman maintenant.

Jusqu'à 9, c'est votre Country Club édition de ce mercredi matin au nouveau 106.7 It Country avec Phil Leclerc et Cyr Pathétique qui viennent de chanter Déconnecté. 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T'as choisi le 106.7. Danny Côté qui est en poste au micro de la plus belle des radios pour t'offrir plein d'émotions musicales country, autant anglophones que francophones. Et voici un artiste qui a vraiment la cote. Salutations à tous les gens qui commencent à apprendre la guitare. C'est un artiste vraiment très facile à apprendre, semble-t-il, ses accords. Oh, je suis pas un spécialiste de la guitare, mais c'est ce qu'on me dit. Something in the Orange. Voici Zach Bryan au nouveau 106.7.

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1: Toi qui aimes regarder soir après soir à la comptée de 21h à l'antenne de Radio-Canada, le talk show estival. Bonsoir, bonsoir. Alors, je vous rappelle que ce soir, ça va faire une pause. Pourquoi? Parce qu'on va faire place, bien sûr, au grand débat des chefs. 5 chefs, une élection. Donc, ça se passe ce soir à compter de 20h à l'antenne de Radio-Canada. Est-ce que vous serez du rendez-vous avec cette grande campagne électorale? On commence à faire ses choix en vue des fameuses élections qui aura lieu le 5 octobre prochain. À venir dans quelques instants, Change My Mind avec Riley Green.
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Ce gars-là, c'est une vraie machine à hit. C'est assez incroyable. On peut l'entendre directement depuis déjà quelques jours. Ici, avec sa plus récente, Bane by Now, qui remporte justement un important succès jusqu'à maintenant dans votre cœur. Mais c'était un important hit pour lui au courant des dernières années avec Last Night et Morgan Wallen à la vibe New Country. Elle ne peut manquer en plus cet après-midi entre 14h et 18h. Votre retour à la maison qu'on appelle chez nous maintenant le Rush, présenté par Chuck Noël. Alors, soyez-y aujourd'hui entre 14h et 18h.

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1: Eh hey, ben bonne nouvelle pour la chanteuse canadienne Megan Patrick et son chum Mitchell Pentempany. Depuis le 1er septembre, eh bien, sont devenus parents pour la première fois aussi qu'on a pu bien sûr voir ces belles photos de grossesse au courant des dernières semaines. C'était assez beau à voir. Donc, la petite Amber James Tenpenny est née quand? Elle est née le 1er septembre à 3h03 du matin. Elle pesait 2,6 kg à la naissance. Donc, la maman et le poupon se portent très, très bien. Et même le papa fait également le parfait bonheur. Donc, on leur souhaite beaucoup et beaucoup de bonheur avec leur belle petite fille qui est née, je vous rappelle, le 1er septembre pour la fille à Megan et à Mitchell Tenpenny, un couple bien connu dans le domaine de la musique country. C'est assez incroyable. Donc, on leur lève notre chapeau de cowboy. Ça change une vie de couple quand même. À l'arrivée d'un premier enfant, ça change la donne complètement. Presque déjà à 8h dans votre mercredi matin, quelques messages et au détour, les actualités Arsenal Média.
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2: Bon mercredi, ici Louis-Philippe Arnoirel. Le président américain Donald Trump a signé hier soir de nouveaux décrets pour bloquer l'importation de certains produits canadiens, comme des motos, l'alcool et certains produits laitiers. La signature de ces 5 décrets représente une intensification de la riposte américaine qui fait suite à l'entrée en vigueur hier des droits de douane de rétorsion du Canada. Le président américain a également ordonné à l'agence fédérale responsable de superviser l'attribution de contrats gouvernementaux de retirer tous les biens et services canadiens figurant sur un calendrier des attributions. Plus tôt hier, le premier ministre Mark Carney avait averti que le choix du Canada de prendre ses distances avec les États-Unis ne se ferait pas sans prix, mais que la voie alternative serait bien pire. Par ailleurs, l'escalade des tensions avec les États-Unis a teinté la 13e journée de campagne électorale québécoise hier. La porte-parole de Québec solidaire, Ruba Gazal, a proposé une provision de 2 milliards de dollars pour aider les entreprises touchées, tandis que le chef péquiste Paul Saint-Pierre Plamondon a dit craindre les effets des contre-tarifs canadiens sur le Québec. Le chef conservateur Éric Duhaime s'est pour sa part tourné vers le premier ministre Mark Carney et l'a pressé de conclure une entente avec les États-Unis. La chef caquiste Christine Fréchette a proposé un pacte forestier avec une révision du régime forestier. Finalement, le libéral Charles Milliard a pour sa part fait campagne sur l'éducation, promettant 1000 ressources spécialisées de plus dans les écoles publiques. Et pour terminer, l'intérêt des familles pour l'éducation de leurs enfants est en baisse dans de nombreux pays à revenus élevés, alors que les systèmes scolaires sont confrontés à une chute des résultats aux examens. C'est ce que révèlent les résultats récemment publiés d'un test standardisé du Programme international pour le suivi des acquis des élèves. En comparaison avec les résultats de 2022, presque tous les pays ont enregistré une baisse du soutien de la part des familles à l'éducation de leurs enfants, surtout pour les garçons. C'est ce qui complète vos actualités Arsenal Média. Passez une bonne journée sur nos ondes.
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7: Déjà la dernière heure de votre réveil de ce mercredi matin, mais c'est pas terminé pour moi. Ben non, j'ai l'immense bonheur d'être avec vous autres jusqu'à midi. Puis en plus, ne vous en pas manquer, entre 9h et 10h30, eh bien c'est la ride et 90 minutes de musique non-stop. D'ici à 9h, de nouvelles entre autres de Sam Hunt, du grand George Strait, de Lucas Leon et également de Ella Langley. Vraiment très, très, très intéressant. Un autre record battu pour cette chanteuse américaine. Alors, météo maintenant pour Mégantic. On verra pas ben le soleil aujourd'hui chez nous. Ben non, ennuagement prévu avec 22, midex 25. On prévoit des averses pour ce soir et cette nuit avec un maximum de 18. Demain, c'est alternance de soleil de nuages avec 21, midex 25. Et pour vendredi et samedi, on prévoit deux belles journées sous le soleil. Toi qui prévois peut-être faire un détour par le Festival Western de Saint-Tite. Alors, il va faire beau. Alors, 19 et 23 pour vendredi et samedi. 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Alors, ce matin, le mercure indique présentement 9. Elle nous chante Phone Case and Wallet. Voici Lenny Wilson et John Mayer à la Vibe New Country. 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

C'est à compter du vendredi 18 septembre qu'elle va nous proposer son quatrième album en carrière, qui a pour titre Dolbo Mistassini, la très énergique Sarah Dufour et qui a chanté Vieux Dan Tucker à Hit Country. Un autre record battu par la très talentueuse Ella Langley avec son méga hit Chosen Texas. Donc, elle est demeurée pendant jusqu'à maintenant, pendant 21 semaines au top 100 du Billboard, toutes catégories confondues à travers le monde. C'est un record jamais vu pour une femme en plus dans le domaine. Là, c'est vraiment tout un honneur grandement mérité pour cette chanteuse qui a pour nom Ella Langley. Moi, je pense tout le temps à celle qui a écrit et composé paroles et musique de ce hit-là pour Ella Langley, Miranda Lambert, qui doit-tu se mordre les doigts en se disant « Oh, j'aurais dû la garder pour moi, cette tune-là! » Mais quand même, elle met quand même à l'honneur assez incroyable Ella Langley. Alors voilà, un autre bel honneur grandement mérité pour notre chère Ella Langley, avec quand même son méga hit des dernières semaines, Chosen Texas, qui est demeuré pendant 21 semaines au top 100 du Billboard, toutes catégories confondues. Voici un gars également qu'on apprécie pas mal dans le domaine du New Country. Voici Chase Beckham avec 23.

0: Au courant des dernières semaines, il a lancé une toute nouvelle chanson qui maintenant ajoute maintenant un petit peu, une petite touche de pop dans sa musicalité. Assez surprenant, merci, en parlant de Chase Bacon qui vient de chanter, bien sûr, 23. Et soyez-y, eh bien, ce samedi, entre 8h et 10h pour la présentation du Grand des Contres Hit Country. On va savoir pour la deuxième semaine consécutive si le méga hit de l'heure de Stella Lefty, Boston, va demeurer à la pole position du Grand des Contres Hit Country samedi entre 8h et 10h.
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2: Au courant des dernières heures, on a eu une mise à jour de ses réseaux sociaux en partageant en plus une photo de famille de sa part en parlant du chanteur américain Sam Hunt. Et ça fait longtemps qu'on n'a rien eu de nouveau de sa part. Ben, boum! Oh, hier, il a publié sur le web, comme je vous disais, bien sûr, une photo de famille. Puis là, il, en plus, il apporte un petit changement physique, important changement capillaire pour Sam Hunt. Assez surprenant, merci. Et même, on a remarqué une petite perte de poids de sa part. Donc, voilà, une petite remise en forme pour lui, et peut-être qu'on aura quelque chose de nouveau de sa part, ça tombe jamais pour cet automne, mais quand même, un petit changement physique apporté au courant des derniers mois pour le corps de Sam Hunt, un chanteur américain qu'on apprécie pas mal, qu'a mis au monde, c'est quand même le country urbain qu'on appelle dans le langage du métier. Quelques messages, les actualités Arsenal Media, et au détour, c'est MJK avec bien sûr Jellybolt qui vont chanter Lonely Road.
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6: Bon mercredi, ici Louis-Philippe Arnoirel. Le président américain Donald Trump a signé hier soir de nouveaux décrets pour bloquer l'importation de certains produits canadiens, comme des motos, l'alcool et certains produits laitiers. La signature de ces 5 décrets représente une intensification de la riposte américaine qui fait suite à l'entrée en vigueur hier des droits de douane de rétorsion du Canada. Le président américain a également ordonné à l'agence fédérale responsable de superviser l'attribution de contrats gouvernementaux de retirer tous les biens et services canadiens figurant sur un calendrier des attributions. Plus tôt hier, le premier ministre Mark Carney avait averti que le choix du Canada de prendre ses distances avec les États-Unis ne se ferait pas sans prix, mais que la voie alternative serait bien pire. Par ailleurs, l'escalade des tensions avec les États-Unis a teinté la 13e journée de campagne électorale québécoise hier. La porte-parole de Québec solidaire, Ruba Gazal, a proposé une provision de 2 milliards de dollars pour aider les entreprises touchées, tandis que le chef péquiste Paul Saint-Pierre Plamondon a dit craindre les effets des contre-tarifs canadiens sur le Québec. Le chef conservateur Éric Duhaime s'est pour sa part tourné vers le premier ministre Mark Carney et l'a pressé de conclure une entente avec les États-Unis. La chef caquiste Christine Fréchette a proposé un pacte forestier avec une révision du régime forestier. Finalement, le libéral Charles Milliard a pour sa part fait campagne sur l'éducation, promettant 1000 ressources spécialisées de plus dans les écoles publiques. Et pour terminer, l'intérêt des familles pour l'éducation de leurs enfants est en baisse dans de nombreux pays à revenus élevés, alors que les systèmes scolaires sont confrontés à une chute des résultats aux examens. C'est ce que révèlent les résultats récemment publiés d'un test standardisé du Programme international pour le suivi des acquis des élèves. En comparaison avec les résultats de 2022, presque tous les pays ont enregistré une baisse du soutien de la part des familles à l'éducation de leurs enfants, surtout pour les garçons. C'est ce qui complète vos actualités Arsenal Média. Passez une bonne journée sur nos ondes.
2: La présence de nuages aujourd'hui à Lac-Mégantic avec 22, Midex 25. On prévoit des averses pour ce soir et cette nuit avec 18. Demain, c'est alternance de soleil de nuages avec 21, Midex 25. Et deux belles journées sous le soleil pour vendredi et samedi avec 19 et 23. 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Alors, ce matin, le mercure indique présentement 9.
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0: J'espère que cette heure-ci, tu n'as pas devant toi un boc ou encore une canette de bière pour satisfaire ta soif. Non, non, non, faut que tu aies devant toi une tasse de café, une tasse de thé, un verre de jus d'orange ou encore un verre de lait au chocolat classique avec le regretté Bob Bissonnette qui vient de nous chanter une tonne de bière à la vibe New Country. On va rendre un bel hommage le 26 octobre prochain à cette icône de la musique country américaine auquel on ne l'avait jamais intronisé au panthéon des auteurs, compositeurs, interprètes de Nashville, quand même assez surprenant, merci. Après une longue carrière, et c'est pas terminé pour lui, âgé maintenant de 73 ans, on va rendre un bel hommage au grand George Strait. Oh, tu dis, ben, comment ça est temps? Oui, je suis bien d'accord avec vous autres. Donc, et jusqu'à maintenant, il a composé dans sa longue carrière 264 chansons, tous écrites et co-écrites avec des grands auteurs de la musique country américaine. Une vraie machine à hit, comme on dit dans le jargon du métier. Donc, un bel honneur grandement mérité pour le 26 octobre auquel ce grand nom de la chanson country américaine, George Strait, sera bien sûr intronisé au Panthéon des auteurs-compositeurs de Nashville le 26 octobre prochain. À venir dans quelques secondes, qu'est-ce qui vous attend? Hands Up avec Jelly Roll.
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2: Déjà rendu à la conclusion de votre réveil de ce mercredi 9 septembre 2026. Encore une fois, ça passait tellement trop vite en bonne compagnie. Alors, j'espère que vous avez passé un bon début de journée avec moi, bien sûr, au contrôle musical. Mais c'est pas terminé pour les autres. Ben non, on passe l'avant-midi ensemble avec, bien sûr, la meilleure musique country. Toi qui es présentement en mode travail sur la route ou encore en jour de congé. Ben oui, parce que tu sépares la semaine en deux habituellement. Mais là, c'est comme un peu mêlant. T'as eu 3 jours de congé, une journée de travail, une journée de congé. J'ai 2 jours de travail. Alors, tellement content de vous à savoir là. Alors, passez un bel avant-midi à ceux qui nous quittent. Et pour les autres qui poursuivent, on commence la ride musicale avec un bon gros 90 minutes de musique non-stop au détour. Avec qui? Ah, on s'en parle au détour. Restez bien branchés.
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1: Max McNarn, le Blue Ridge Band, on commence dès maintenant cette super ride musicale avec Don't We. Voici Morgan Wallen à la verbe New Country.

Tant que Wetmore avec Brennett et procure-toi son plus récent album à saveur pop, New Country Dance. C'est vraiment un bijou d'album que je capote. Mixtape Sunburn qui est présentement en vente sur toutes les bonnes plateformes. Tu ne seras pas déçu avec cette, bien sûr, cette baisse également de luminosité au fur et à mesure qu'on avance le mois de septembre. Ça met davantage de lumière dans votre cœur, tripeux, tripeuse de bonne musique country. À la ride d'édition de ce mercredi, voici I Hope avec Charlie Puth et Gabby Barrett à la vibe New Country.

À surveiller à compter de ce vendredi, bien, Harpin Lépine va sortir une toute nouvelle chanson en collaboration avec un collectif de la relève qu'on entend régulièrement ici à la Verbe New Country, classe moyenne. Tu te dis, ah ouais, Harpin Lépine avec classe moyenne. Qu'est-ce que ça va ressembler musicalement parlant? Mais ils ont déjà mis un extrait sur leurs réseaux sociaux. Donc, allez faire la fouine dès maintenant, soit sur classe moyenne ou encore sur Harpin Lépine. En parlant toujours de Harpin, il va faire un détour, bien sûr, par la grande scène du Capitole de Québec. Imaginez-vous donc le 12 mars prochain, âgé de 24 ans, auteur, compositeur, interprète, il y a vraiment la cote. Les billets seront mis en vente demain à compter de 10 heures pour la performance, je vous rappelle, de Harpin Lépine ou à Capitole de Québec. Voici Chris Stapleton.

suit ensemble jusqu'à 10h30, une belle ride 100% musique New Country avec Phil et G. Smith et qui nous a chanté La clé sous le tapis à surveiller à compter de ce vendredi. Eh bien, Megan Nebel va nous proposer une toute nouvelle chanson qui a pour titre roulé. Elle nous chante son hit des dernières semaines, Roméo. La voici, Megan à la vibe New Country.

0: Le compte à rebours a maintenant commencé, mes amis, sur de passage à la 58e édition du Festival Western de Saint-Tite, vendredi soir sur la scène Le Champ. Est-ce que vous y serez? Ah, il y a pas mal de gens qui ont déjà acheté leur billet pour voir la performance de cette vedette montante, Max McNown, avec Wild Change Me. Lui aussi sera de passage au courant des prochains jours à Saint-Tite. Il nous chante sa plus récente, Si j'avais su, Francis de Grandpré.
1: C'est fou.

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1: Bon avant-midi, ici Jessica Potsou. Le président américain Donald Trump a signé hier soir de nouveaux décrets pour bloquer l'importation de certains produits canadiens, comme des motos, l'alcool et certains produits laitiers. La signature de ces 5 décrets représente une intensification de la riposte américaine qui fait suite à l'entrée en vigueur hier des droits de douane de rétorsion du Canada. Au niveau provincial, l'escalade des tensions avec les États-Unis a teinté la 13e journée de la campagne électorale québécoise hier. La porte-parole de Québec solidaire, Ruba Gazal, a proposé une provision de 2 milliards de dollars pour aider les entreprises touchées, tandis que le chef péquiste Paul Saint-Pierre Plamondon a dit craindre les effets des contre-tarifs canadiens sur le Québec. Le chef conservateur Éric Duhaime s'est pour sa part tourné vers le premier ministre fédéral Mark Carney et l'a pressé de conclure une entente avec les États-Unis. Voilà, ça complète. Bonne journée sur nos ondes.
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Un bon petit rythme dans ça, dans cette super séquence de la vibe qui est en place ici même à la vibe New Country jusqu'à 10h30 avec Savannah Jade et Marie May qui ont chanté ensemble Kiss My Glass. Il y a même une édition version originale anglophone, toujours chantée par Savannah Jade, qui est présente en vente sur toutes les bonnes plateformes. On sait également que dans quelques semaines, les sessions en danse en ligne vont reprendre dans plusieurs écoles à travers le Québec et ça risque de faire sensation également. Il y a plusieurs chorégraphies qui ont été faites au courant de l'été 2026 avec ce hit de Savannah Jade, Kiss My Glass. T'es en plein cœur de la ride ce mercredi. Voici Cole Wetzel et Ella Langley.

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1: Soyez-y à tantôt entre 18h et 19h que j'anime votre début de soirée avec le top 6 à 6 Hit & Country. On va savoir bien ce soir, c'est pour la deuxième soirée consécutive. Le hit dollar de Jason Aldean, Don't Tell On Me, sera toujours à la pole position. Réponse à votre grande interrogation, tripeux et tripeuse de bonne musique country, tantôt entre 18h et 19h. Place maintenant la musique de Josh Ross à la vibe New Country. 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

0: Joseph Poirier qui vient de chanter Rodeo à presque déjà à 10h30 dans cette super séquence de la ride qui vient d'être conclue et à surveiller à compter du 26 octobre prochain. On va rendre un bel hommage à cette icône de la musique country américaine, le grand George Strait, alors qu'il sera intronisé, bien sûr, au Panthéon des auteurs-compositeurs de Nashville. Un honneur grandement mérité parce qu'il a composé au courant de sa carrière beaucoup et beaucoup de hits, entre autres pas moins de 264 chansons ont été, bien sûr, issues de la plume de cette icône de la musique country américaine. Donc, un hommage grandement mérité âgé de 73 ans qui, en plus, nous prépare soit pour cet automne ou encore pour le printemps 2027 et des nouvelles chansons. Donc, voilà, un bel honneur grandement mérité, je vous rappelle, pour ce grand nom de la chanson country américaine qui sera intronisé au Panthéon des auteurs-compositeurs de Nashville, le grand George Strait. Je vous rappelle qu'on est ensemble jusqu'à midi à la Verbe New Country. Qu'est-ce qui t'attend au détour de façon musicale? Eh bien, c'est le hit de Ella Langley avec B.E. Restez bien branchés.
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Ça commence officiellement à compter de ce vendredi en place jusqu'au dimanche 20 septembre prochain à la 58e édition du Festival Western de Saint-Tite. C'est maintenant devenu un incontournable pour beaucoup de gens, tripeux, tripeuses de bonne musique country. Et sera de passage, eh bien, le 19 septembre prochain. Alors, c'est Gab Forêt qui a chanté « On est mêlé à la verbe New York Country ». Place à la musique maintenant de Jason Aldean.

0: toutes nos félicitations à la chanteuse country canadienne Megan Maroney et à son chum Mitchell Tempany qui sont devenus parents pour la première fois le 1er septembre auquel leur petite Amber James Tempany a vu le jour. Ben oui, à 3h03 du matin, alors elle pesait à la naissance 2,6 kg. Alors la maman et le poupon se portent très très bien. Également aussi le papa bien content d'accueillir pour la première fois dans sa petite famille la petite Amber James Tempany. Donc voilà, de nouveau apparent. Alors les nuits seront courtes pour les prochaines semaines pour le couple de Megan Patrick et de Mitchell Tempany, nouvellement parents. Il faut dire une chose, hein, lorsqu'on devient parent pour la première fois et que ça change la vie d'un couple, et pas à peu près, mais c'est pour la bonne cause, n'est-ce pas? Quelques minutes nous séparent de la 11e heure en ce mercredi. On vit ensemble jusqu'à midi. La Verbe New Country, par la suite entre midi et 13h, c'est le lunch 100% Québec avec Sylvain Caron. Et qu'est-ce qui t'attend au détour? Liar avec le seul et l'unique General.
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4: Bon avant-midi, ici Jessica Potsou. Le président américain Donald Trump a signé hier soir de nouveaux décrets pour bloquer l'importation de certains produits canadiens, comme des motos, l'alcool et certains produits laitiers. La signature de ces 5 décrets représente une intensification de la riposte américaine qui fait suite à l'entrée en vigueur hier des droits de douane de rétorsion du Canada. Au niveau provincial, l'escalade des tensions avec les États-Unis a teinté la 13e journée de la campagne électorale québécoise hier. La porte-parole de Québec solidaire, Ruba Gazal, a proposé une provision de 2 milliards de dollars pour aider les entreprises touchées, tandis que le chef péquiste Paul Saint-Pierre Plamondon a dit craindre les effets des contre-tarifs canadiens sur le Québec. Le chef conservateur Éric Duhaime s'est pour sa part tourné vers le premier ministre fédéral Mark Carney et l'a pressé de conclure une entente avec les États-Unis. Voilà, ça complète. Bonne journée sur nos ondes.
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La vibe New Country, on la vit ensemble jusqu'à midi avec les sales barbes qui viennent de chanter Good Lord et Soyez-y ce soir à compter de 19h en vous branchant sur leur page Facebook. Grand lancement virtuel de leur nouvel album qui sera bien sûr lancé officiellement sur toutes les bonnes plateformes à compter du vendredi 18 septembre prochain. Donc, dans le confort de votre foyer, vous pourrez bien sûr regarder et bien sûr performer sur le web les sales barbes et en plus entendre en primeur leur nouvelle chanson. Donc, Soyez-y ce soir à compter de 19h pour le band acadien les sales barbes qui viennent de chanter Good Lord, Bet on That. Place à la jeune sensation de l'heure Blake Whitton à la vibe New Country.

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0: Une autre super séquence de complétude dans votre mercredi avant-midi avec Emmanuel Boucher qui a chanté un vers ou deux. Et c'est pas les projets qui manquent dans la tête de Emmanuel Boucher, même si elle est un petit peu plus discrète sur les réseaux sociaux depuis un certain temps. Donc, c'est pas les projets qui manquent. Ben non, on nous prépare pour le printemps prochain un tout nouveau projet. Donc, on va s'en parler au fur et à mesure que le temps va avancer parce qu'on se le cachera pas, là. Le temps passe vite en plus. Cette semaine, ça passe encore deux fois plus vite la semaine. Courte semaine de quatre jours déjà rendue à mercredi. On commence à ressortir un peu à le week-end qui approche à grands pas. Toi qui prépares présentement tes bagages pour faire un détour en fin de semaine, peut-être au Festival Western de Saint-Tite. Salutations aux gens qui sont présentement là-bas à l'écoute de la plus belle des radios et des country. Alors, quelques messages et au détour, qu'est-ce qui t'attend? Est-ce que je te le dis? Est-ce que je te le dis pas? Oh, tiens. Je vais vous faire languir davantage parce qu'on vous offre la plus grande variété musicale au détour ici même, au tout nouveau Hit Country.
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Quelle chanson assez incroyable dans cette super séquence qui a mis en vedette un groupe marquant de la musique au Québec. On s'en lasse et on s'en lasse jamais. Les Cowboys fringants avec Marine Marchand. Et comment ça se passe jusqu'à maintenant? Votre avant-midi au travail, tu dis, hey, je réussis pas à prendre le dessus sur mes dossiers. Hey, du calme, t'as encore du temps, là. T'es en place au boulot comme ça, soit jusqu'à 16h ou encore à 17h. Tu vas clencher le tout, c'est sûr, sûr, sûr. Donc, panique en prenant ta belle dose de musique New York Country. Voici Morgan Wallen avec Don't We.

Mon nom est Danny Côté. Passez un bon mercredi au son de la meilleure musique country. Sylvain Caron s'en vient. Chuck Noël en PM. Et je suis de retour au micro de Hit Country tantôt entre 18h et 19h pour l'animation du Top 6 à 6 Hit Country. Alors, passez une belle journée. On se laisse avec Clément Jacques et Marie-Mé qui nous chantent Picture. À tantôt!

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3: Bonjour, ici Boris Chassaigne. Les chefs des principaux partis sont ce soir conviés à leur premier rendez-vous télévisuel dans le cadre de la campagne électorale québécoise. Ils répondront tour à tour aux questions de trois journalistes de Radio-Canada dans le cadre de l'émission « 5 chefs, une élection ». Le représentant américain au commerce Jameson Greer accuse le Canada d'être responsable de la décision de Washington d'intensifier la guerre commerciale. Le président américain Donald Trump a signé hier 5 décrets en riposte aux droits de douane de rétorsion du Canada, l'importation de certains produits canadiens sera dorénavant interdite aux États-Unis. Et le prix du baril de pétrole a dépassé les 100 $ américains pour la première fois en près de 6 semaines ce matin, ceci après des attaques contre des installations pétrolières et des navires au Moyen-Orient. C'était vos manchettes.
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6: Et je vous promets que votre bouffe va coûter encore meilleur avec le menu musical francophone que j'ai pour vous au cours de la prochaine heure. Sylvain Caron en grande forme pour la belle gang de Lac Mégantic avec la vibe New Country à Lac Mégantic. C'est le nouveau 106.7 Head Country avec à surveiller les averses qui sont prévues pour ce soir. Puis il va en tomber pas mal, 10 à 20 mm de pluie attendue avec un minimum à 18 degrés. Pour l'heure, ça se passe quand même assez bien pour cette portion après-midi à venir. Et on surveille ce beau spectacle, je vous en parle à l'avance, du côté du Festival Saint-Zénon de Biopolis avec le spectacle des Alpha Rococo attendu le 12 septembre prochain. C'est à compter de 20 heures. Les détails sur tourisme-mégantic.com. Notre top 3 aussi à surveiller. Beaucoup d'actualités dans le monde de la musique country francophone. Lancement d'album ce soir pour Sale Barbe. Et on vous fait entendre Jeff Posey pour commencer notre midi.

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Sylvain Caron qui vous souhaite un bon midi sur la source du country avec la musique à venir d'un petit gars de Québec, Guillaume Frenette. Et je vous donne tous les détails sur le lancement d'album de Sale Barbe. Parce que c'est ce soir que ça se fait et vous allez pouvoir y assister à part de ça. Et on a également le Blue Ridge Band en réserve musicale.

0: Le regretté Bob Bissonnette en musique sur votre radio, le nouveau Head Country et à Sylvain Caron qui vous accompagne. On vous souhaite un bon midi alors que on va lancer le nouvel album de Sale Barbe, le 4e album en carrière, ça veut rien savoir, qui est à surveiller en ligne. Ce sera à 19h ce soir. Si vous allez sur la page Facebook de Sale Barbe, vous allez obtenir directement le lien qui va vous conduire sur ce lancement d'album animé par nul autre que France Beaudoin ce soir. Ça risque d'être fort intéressant à part ça. Celui qui est en spectacle à Québec au cours des prochains jours au Grand Théâtre, et c'est le 3 octobre prochain, son spectacle affiche complet pour vous dire à quel point il devient de plus en plus populaire. Harpin Lépine s'amène.
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0: on peut découvrir également la plus récente chanson de David de Paradis, sa chanson « Je pars pas sans toi » qui est disponible sur les différentes plateformes et qu'on vous tourne de temps en temps sur Red Country. On vient d'entendre sa chanson « Sans lendemain ». Dans quelques instants, on a Justin Roy avec cette belle collaboration de Gab Fredette et également de King Melrose, une première incursion dans le monde de la musique country pour King Melrose, pour notre midi qui se poursuit de belle façon, alors qu'on a les amateurs de football qui sont en liesse. Ouais, c'est ce soir que débute cette saison de la NFL avec les équipes qui sont en vedette, celles qui se sont affrontées au dernier Super Bowl, les Patriots de la Nouvelle-Angleterre face aux Seahawks de Seattle, puis on a hâte.
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1: Ouais, le top 3 va débuter ce midi avec celui qui va lancer son album et à Montréal le 1er octobre. Prochain album pour Francis de Grandpré à Québec. Son lancement d'album sera le 16 octobre prochain, ou plutôt le 15 octobre prochain. Et il sera en spectacle parce qu'il repart de plus belle après un gros été à part de ça, avec un spectacle d'automne 10 septembre prochain à Sainte-Marceline de à Kildare. On vous fait entendre la chanson numéro 3 de notre top 3 avec Francis de Grandpré. Et si j'avais su, ce Red Country.

On approche tranquillement du numéro 1 du jour pour notre top 3 avec le numéro 2 qui est occupé par Greenwoods qui va s'occuper de la première partie du spectacle de Stads pas plus tard que ce vendredi du côté de Joliette et en solo. Donc, il sera en spectacle à Montréal bien prochainement le 10 septembre prochain et à Joliette le 11 septembre. On vous fait entendre sa chanson en numéro 2 de notre top 3 avec Tempête.

Chanson numéro 1, encore une fois aujourd'hui, c'est sans surprise qu'on vous propose celle qui va lancer son nouvel album, quatrième album en carrière, Dolbo Mistassini, le 18 septembre prochain, jour de son anniversaire dans sa ville, à la salle Desjardins, Maria Chapdelaine. Et donc, on vous fait entendre ce numéro 1 sans plus tarder. On vous a assez fait languir. C'est la belle Sarah Dufour avec la chanson « Dans le temps » pour notre top 3 de cette journée du mercredi 9 septembre. On a un nouveau Hit Country avec Sylvain qui vous accompagne ce midi.

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1: Et je vous invite du même coup à consulter notre site internet zedcountry.com parce que mercredi sera notre journée thématique de lecture. Ben oui, je lis Country avec ma collaboratrice Dominique Lalande qui sera avec nous comme ça à chaque semaine avec donc cet extrait et cette entrevue complète, cette chronique complète sur notre site internet zedcountry.com qui regorge d'actualités, je vous le rappelle, de chroniques. Hier, c'était avec Maya Robitaille et le Country selon Maya. Il y a aussi les balados qui vont reprendre de plus belle sous peu. On vous donnera tous les détails en temps et lieu. Et tout ça et encore plus est à surveiller sur le site internet du hitcountry.com. Sylvain Caron qui vous souhaite un bon retour au travail cet après-midi sur la source du country. Et puis on se retrouve, nous, prochainement. Bien sûr, demain, prochain rendez-vous. Midi encore une fois pour notre lunch 100% Québec. Bye-bye tout le monde!

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5: Bonjour, ici Boris Chassaigne. Les chefs des principaux partis sont ce soir conviés à leur premier rendez-vous télévisuel dans le cadre de la campagne électorale québécoise. Ils répondront tour à tour aux questions de trois journalistes de Radio-Canada dans le cadre de l'émission « 5 chefs, une élection ». Le représentant américain au commerce Jameson Greer accuse le Canada d'être responsable de la décision de Washington d'intensifier la guerre commerciale. Le président américain Donald Trump a signé hier 5 décrets en riposte aux droits de douane de rétorsion du Canada. L'importation de certains produits canadiens sera dorénavant interdite aux États-Unis. Et le prix du baril de pétrole a dépassé les 100 $ américains pour la première fois en près de 6 semaines ce matin. Ceci après des attaques contre des installations pétrolières et des navires au Moyen-Orient. C'était vos manchettes.
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3: Bonjour, ici Boris Chassaigne. Le nombre de mariages célébrés au Québec fait du surplace. La province a enregistré près de 23 000 unions en 2025, soit un nombre comparable à celui de l'année précédente. Environ 25 % des hommes et 29 % des femmes se marieraient au moins une fois avant d'atteindre la cinquantaine, rapporte l'Institut de la statistique du Québec. Les chefs des principaux partis sont conviés ce soir à leur premier rendez-vous télévisuel de la campagne électorale québécoise. Ils répondront tour à tour aux questions de trois journalistes de Radio-Canada dans le cadre de l'émission 5 chefs, une élection. Le prochain débat sera diffusé sur les ondes de TVA le 15 septembre. Le représentant américain au commerce Jameson Greer accuse le Canada d'être responsable de la décision de Washington d'intensifier la guerre commerciale. Le président américain a signé hier 5 décrets en riposte aux droits de douane de rétorsion du Canada. C'est à vos manchettes.
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6: Ben oui, on repart le rush ensemble. Manon avec vous, Mégantic. Aujourd'hui, ben, j'ai du country frais. Les Jays qui jouent encore gros. Une annonce... Ben, même une très belle annonce concernant Matt Lang. Tantôt, je vais aussi vous parler d'un honneur vraiment particulier pour George Strait. Évidemment, quelques affaires où je vous demande votre avis ou je veux vous entendre. Alors, on part ça. La vibe New Country à Mégantic, c'est le 106.7 Hit Country qui t'offre pour débuter cette belle rencontre ensemble un excellent montage. Qui débute avec Megan Maroney et Beautiful Things.

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George Strait va recevoir un prix spécial cet automne du côté de Nashville. Le Nashville Songwriters Hall of Fame va lui remettre le Career Maker Award. Puis, dans le fond, le prix souligne tout ce qu'il a fait pour les auteurs compositeurs, voilà. En fait, au fil de sa carrière, faut comprendre que George Strait a enregistré 264 chansons écrites ou co-écrites par 72 membres du Hall of Fame. Alors oui, on pense toujours au gars qui chante la toune, mais lui, il a aussi aidé pas mal de monde derrière les chansons à faire évidemment leur chemin. La Vibe New Country à Mégantic, c'est le 106.7 Hit Country qui t'offre maintenant l'excellent Jason Aldean avec Don't Tell On Me. Je te souhaite un bel après-midi dans le rush. Manon avec toi jusqu'à 10.

0: aide-moi, Mégantic. J'ai une question pratique. C'est quoi votre petit truc qui vous sauve du temps dans une journée? Là, moi, mon problème, c'est que je peux partir faire une chose. 10 minutes plus tard, j'en ai commencé 3 autres. Fait que quand je trouve quelque chose qui m'aide à rester focus, évidemment que je le veux, évidemment que je le prends. Alors toi, c'est quoi, en fait? Est-ce que tu prépares les choses la veille? Est-ce que tu mets toujours tes clés à la même place? Est-ce que tu te fais une liste avant de partir? 1-873-300-9570. Donnez-moi vos trucs qui fonctionnent pour vrai. Parce que j'en ai définitivement besoin. La vibe New Country Mégantic, c'est le 106.7 Hit Country.
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Les Blue Jays jouent encore évidemment un match important contre les Athletics aujourd'hui. Toronto a gagné 4-2 hier, ce qui remet sa fiche à 73 victoires et 73 défaites. Puis pour le dernier match de la série, Braden Fisher est annoncé comme partant pour les Jays contre Brady Basso. On est rendu en septembre, alors le temps des « on va se reprendre demain », ben il commence à disparaître. Hein. Là, en fait, c'est que chaque victoire compte vraiment pas mal plus. Alors voilà, on leur souhaite une belle game et surtout une victoire. La Vibe New Country, c'est à Mégantic, c'est le 107 Hit Country qui t'offre maintenant Sandrine Hébert avec « Ma vieille écho ». Bon après-midi, bienvenue dans le Rush!

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1: Hey, Mégantique, c'est quoi l'affaire que tu fais toujours trop vite? Hein? Moi, je vais lire un message en diagonale, être convaincu que j'ai compris, revenir dessus 2 minutes plus tard et faire « Hey, Manon, c'était pas ça, pantoute! » Alors toi, c'est quoi? Manger? Répondre trop vite? Partir de la maison? Prendre une décision? 1-877-3-300-9570. C'est quoi votre « J'aurais dû prendre 2 minutes de plus? » La vibe New Country Mégantic, c'est le 107 Hit Country. Manon qui est très heureuse d'être là. Et Gab Forest s'en vient avec peut-être demain.

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1: Ça, c'est une belle annonce aujourd'hui pour Matt Lang. Crave vient d'annoncer Matt Lang, l'Ascension Country, une série documentaire de 2 épisodes d'une heure qui va sortir en 2027. Les caméras vont le suivre de Maniwaki à Nashville, en passant par Montréal et Saint-Colomban, autant dans sa carrière que dans sa vie plus personnelle. Moi, ce qui m'intéresse, ça m'intéresse en fait parce qu'on connaît Matt Lang sur scène, mais beaucoup moins tout ce qu'il y a autour pour bâtir une carrière comme la sienne. Je le suis sur TikTok, il est très intéressant, pas si souvent, mais quand même. En plus, ils le suivent pendant qu'il travaille sur un nouvel album. Donc, Matt Lang, l'Ascension Country, ce sera à voir sur Crave en 2027. Je te rappelle que t'es à l'écoute du Rush sur la Vibe New Country Mégantic, qui est le 106.7 Hit Country. Manon, avec toi jusqu'à 18h.

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1: À venir dans le Roche, bien évidemment, ton top 3 au cours de la prochaine heure. À venir, un bulletin d'information parce que c'est important de se garder informé, Mégantic. Suivra la météo pour ce soir et demain. Et du côté musical pour la prochaine heure, Jeff Posé sera là. Et plus encore, je t'invite à rester là.
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6: Bonjour, ici Boris Chassaigne. Le nombre de mariages célébrés au Québec fait du surplace. La province a enregistré près de 23 000 unions en 2025, soit un nombre comparable à celui de l'année précédente. Environ 25 % des hommes et 29 % des femmes se marieraient au moins une fois avant d'atteindre la cinquantaine, rapporte l'Institut de la statistique du Québec. Les chefs des principaux partis sont conviés ce soir à leur premier rendez-vous télévisuel de la campagne électorale québécoise. Ils répondront tour à tour aux questions de trois journalistes de Radio-Canada dans le cadre de l'émission 5 chefs, une élection. Le prochain débat sera diffusé sur les ondes de TVA le 15 septembre. Le représentant américain au commerce Jameson Greer accuse le Canada d'être responsable de la décision de Washington d'intensifier la guerre commerciale. Le président américain a signé hier 5 décrets en riposte aux droits de douane de rétorsion du Canada. C'est à vos manchettes.
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1: Alors là, Mégantic, côté météo, ce soir, c'est des averses. On attend quand même 10 à 20 mm de pluie avec du vent, mais beaucoup de vent. Là, on parle de rafales à 40. Minimum attendu, 18 degrés, ce qui fait très différent de ce qu'on a connu dans les dernières nuits. Pour demain jeudi, ce sera des alternances de soleil et de nuages. Possible d'avoir des averses à certains endroits avec des rafales de vent à 60, un maximum à 21 avec un ressenti, donc un humidex à 25.
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1: On continue le rush, évidemment, Manon, avec toi, jusqu'à 18h. Et là, on met le top 3. Trois chansons, trois positions. Je vais te parler également, dans l'heure qui s'en vient, de Meghan Mullally, parce qu'elle vient de mettre des mots sur un côté pas mal moins glamour de sa carrière. Mais évidemment, l'important... c'est d'y aller avec notre top 3 de ce mercredi 9 septembre. Puis, on s'offre Billy Zimmerman avec Chevy Silverado comme position numéro 3.
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0: Ah, que je l'adore. Cameron Whitcomb avec Kingdom of Fear. C'est ce qu'on vient de s'offrir en position numéro 2 de notre top 3. Je te rappelle qu'il sera du côté de Saint-Tite le 18 septembre prochain.
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Au numéro 1 aujourd'hui, c'était Jelly Roll avec Hands Up. Il sera sur la scène Le Champ le 18 septembre prochain au Festival Western de Saint-Tite. Et là, évidemment, je parle de Francis de Grandpré. Il sera en spectacle à 19h45 dans une soirée qui va aussi mener à Cameron Woodcombe un peu plus tard. Deux gars qu'on joue régulièrement ici réunis la même soirée à Saint-Tite. Ça risque d'être pas mal country. En attendant d'y être, on s'en offre un de Francis de Grandpré.

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1: Meghan Mulroney s'est ouverte aujourd'hui sur quelque chose qu'on voit beaucoup moins quand une carrière explose. Elle disait qu'il y a eu des soirs où elle pleurait juste parce qu'elle se sentait mal comprise. Être connue, avoir tout le monde qui analyse ce que tu fais, essayer de garder une vie privée, ça finit par être pesant. Puis elle en a fait, ce qu'elle sait faire en fait, c'est-à-dire une chanson. Who Hurt You est justement née de cette période-là. Moi, j'aime ça quand un artiste nous montre un peu l'envers du décor. Tout n'est pas toujours aussi parfait que ça en a l'air. Et merci à elle. Who Hurt You, je t'invite à aller l'entendre. On poursuit le rush jusqu'à 18h. Mégantic, c'est Manon qui a le plaisir de t'accompagner.
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1: C'est quoi l'affaire que t'étais convaincue de détester puis que finalement, ben, t'aimes ça? Moi, ça m'arrive d'avoir une idée déjà toute faite sur une émission ou peut-être une chanson ou même une place. Puis finalement, je dois ravaler mes paroles parce que tu sais quoi? Ben, j'aime ça. Alors toi, c'est quoi? De la bouffe? Du sport? Peut-être un artiste? Une activité que quelqu'un vous a pratiquement forcé à essayer et tu lui dis merci maintenant? 1-873-300-9570, votre gros finalement, c'est pas pire pantoute, c'est quoi? La vibe New Country à Mégantic, c'est le 107 Hit Country qui t'offre maintenant Luke Bryan avec Signs.

Ça faisait 13 ans que Taylor Swift n'avait pas eu un numéro 1 à la radio country américaine. Eh bien, c'est réglé. I Knew It, I Knew You vient d'atteindre le sommet. Ça devient son 14e numéro 1 country en carrière, si on compte les collaborations. Quand même drôle quand on pense au chemin qu'elle a fait. Elle part du country, devient probablement la plus grosse vedette pop au monde. Puis là, elle revient faire un petit tour au sommet de la radio country. La boucle est pas mal bouclée ou ben c'est tout simplement parce que tout ce qu'elle touche finit en succès. Ceci étant dit, Mégantic, classe moyenne en musique à l'instant avec Je suis en vacances. La vibe new country avec Mégantic, je te le rappelle, c'est le 106.7 Hit Country.

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1: Y a-t-il une phrase que tu te répètes tellement souvent que le monde pourrait le dire en même temps que toi? Moi, j'ai mes classiques, là, puis souvent, je le réalise même pas que je viens encore de sortir la même affaire. Des mots-clés, d'ailleurs, qu'on utilise en tant qu'animateur ou animatrice de radio. Crois-moi, on s'en rend pas tout le temps compte. 1-873-300-9570, c'est quoi ta phrase officielle? Manon qui t'accompagne dans le Roche avec la vibe New Country à Mégantic, le 106.7 Hit Country.
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6: Ici Christophe Moquin. Même si l'Organisation météorologique mondiale prévoit un phénomène El Niño de forte intensité qui aura des conséquences partout en Amérique du Nord, les prévisions de Météo Média ne font pas état d'un automne extrême dans l'est du pays. Pour l'automne, on prévoit des températures au-dessus de la normale pour une majorité du pays. L'automne sera plus doux qu'à l'habitude au Québec et en Ontario, avec des périodes de fraîcheur qui devraient se manifester occasionnellement et ces conditions n'excluent pas le passage sporadique de fameuses tempêtes automnales. Météo Média prévoit que l'arrivée des conditions hivernales se fera attendre en 2026. Dans les prochaines semaines, il faut également s'attendre à des précipitations sous la normale saisonnière. Une enquête nationale est amorcée par le ministère des Transports et de la Mobilité durable. Nommée l'enquête Origine-Destination, elle est réalisée afin d'obtenir des données sur la mobilité des Québécois. Environ 372 000 foyers seront choisis de manière aléatoire et leurs résidents seront invités à remplir un questionnaire en ligne qui prend environ 15 minutes pour y décrire leur déplacement d'une journée donnée, quel que soit le transport utilisé. De plus, en nouveauté cette année, il y sera ajouté un volet longue distance pour identifier les principaux corridors de déplacement entre les régions pour mieux comprendre la mobilité interurbaine. Les résultats permettront donc au ministère de planifier des systèmes de transport, de concevoir des politiques, de mettre en place des programmes et des mesures de gestion de la demande en transport au cours des prochaines années, ainsi que de suivre l'évolution de la mobilité au Québec. La collecte va s'étaler jusqu'à la mi-décembre. Selon le ministère, les résultats seront dévoilés publiquement en 2028. Ça complète le bilan de l'actualité d'Arsenal Média. On vous souhaite une belle fin de journée à notre antenne.

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1: On parle un peu météo maintenant. Des averses 10 à 20 mm attendues quand même pour ce soir et cette nuit avec beaucoup de vent et un minimum à 18. Demain jeudi, on prévoit des alternances de soleil et de nuages, mais c'est possible que tu vois des averses dans ton coin de la MRC. Maximum attendu 21 avec un humidex à 25 et on parle également de vent, entre autres des rafales à 60.
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1: Merci d'avoir choisi le rush pour ta fin de journée. Peut-être que ta journée n'est pas finie non plus. Alors, c'est quand même Manon qui t'accompagne jusqu'à 18h. J'ai encore du country à vous parler, évidemment. Une affaire locale à vous mettre dans l'agenda. Je vais aussi vous demander quel petit luxe vous fait du bien, mais qui vous coûte rien. Dans pas long, on va parler de Kane Brown qui a donné un show pas tout à fait comme les autres en fin de semaine. Ça se continue évidemment, cette excellente vibe New Country à Mégantic sur le 106.7 It Country avec la musique de Morgan Wallen et Don't We...

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1: Brown a fait quelque chose d'un peu différent samedi dernier au Wisconsin. Il a donné un spectacle gratuit directement sur le campus de l'Université du Wisconsin à Madison. C'était réservé aux étudiants. Le show faisait partie d'un événement spécial de la rentrée présenté par Amazon Music. Imaginez commencer votre année universitaire puis Kane Brown débarque pratiquement dans ta cour pour faire un show gratuit. Ah, j'ai eu des rentrées scolaires pas mal moins excitantes, intéressantes même. Qu'est-ce ça? Je te rappelle que la vibe New Country à Mégantic, c'est le 106.7 et de Country qui t'offre, devine quoi, à l'instant, nul autre que Kane Brown avec Woman.

Ben, j'ai besoin de savoir c'est quoi ton luxe gratuit. Moi, ça peut être juste 10 minutes où personne ne me demande rien. Pas de téléphone, pas de questions, pas de « Manon, peux-tu? » Juste, en fait, du silence. Alors, toi, est-ce que c'est genre une sieste, prendre un café dehors? Café que t'as fait chez toi, là. Écouter de la musique dans l'auto avant de rentrer, peut-être marcher un peu. 1-873-300-9570, c'est quoi l'affaire qui coûte absolument rien, mais qui vaut cher à tes yeux? Raconte-moi ça. La vibe New Country Mégantique, c'est évidemment le 106.7 Hit Country avec Sam Hunt et 23. Bon mercredi après-midi, bonne fin de journée!

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1: Warren Zeders prépare son prochain album. Il va s'appeler No Breaks et il sort le 25 septembre. Pour l'instant, c'est surtout ça que je veux retenir avec vous parce que, pour tout le reste, va sortir tranquillement autour de l'album dans les prochaines semaines. Warren Zeders, nouvel album le 25 septembre, No Breaks. Ça, je vais clairement garder ça dans mon char. La vibe New Country, à Mégantic, c'est le 106.7 Hit Country.
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1: Hey, mais regarde, tu sais qu'on est bon, hein, pour se dire ce qu'on fait de pas correct. Fait que, on va faire l'inverse. Ouais. C'est quoi l'affaire que tu fais vraiment mieux qu'il y a 5 ans? Moi, je pense que je suis meilleure pour savoir ce qui mérite mon énergie, puis ce qui peut juste passer son chemin, ce que j'ai pas de besoin, en fait. Bon, je réussis pas à toutes les fois, là, mais quand même. Vous, est-ce que c'est apprendre à dire non, à cuisiner, à gérer votre temps, ou vous choisir un peu plus? 1-873-300-9570. Donnez-vous du crédit un peu, la vibe New Country Mégantic. C'est le 106.7. It Country avec Sarah Dufour et Dalton.

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1: Hey, si tu cherches quelque chose à faire dans les prochains jours, il y a encore pas mal d'affaires qui arrivent chez nous. Vendredi, il y a le marché public qui revient à la place des bâtisseurs. Il y a aussi la clinique de sang au centre sportif. Je t'invite à prendre rendez-vous. Samedi soir, Louis-Julien Durso et Émile Bourgault sont à la chapelle du rang 1. Alors, t'as pas besoin d'aller bien loin pour trouver quelque chose à faire. Des fois, faut juste te le faire rappeler. La vibe New Country Mégantique, c'est le 106.7 It Country.
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On monte ça d'un cran mégantique avec Josh Ross. Il nous est arrivé avec une nouvelle chanson cet été, Kicked Out of Bars, qui est sortie le 14 août dernier. Le titre donne pas mal ton, hein? On est dans quelque chose de très Josh Ross, country, un peu rough ses bars, et parfait évidemment pour le rush. On se l'offre donc tout de suite, Kicked Out of Bars, Josh Ross, sur Hit Country dans le rush. Maintenant avec toi, je te le rappelle, jusqu'à 18h!

0: Là, on y va avec notre dernière heure dans les prochaines minutes. On aura d'ailleurs le nouveau numéro 1 de Taylor Swift avec I Knew It, I Knew You. Un bulletin d'information très important. La météo également pour les prochaines heures et pour demain également. Merci d'avoir choisi The Country.
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6: Ici Christophe Moquin. Les leaders des différents partis politiques sont allés de nouvelles promesses électorales ce matin. La chef caquiste Christine Fréchette s'est engagée à améliorer les façons de faire dans la construction d'infrastructures pour diminuer les coûts. Le chef libéral, Charles Milliard, a promis une modernisation de l'État qui se concrétiserait notamment par l'élimination d'environ 12 000 postes de fonctionnaires sur 5 ans. Le chef conservateur, Éric Duhaime, a dévoilé son cadre financier et a aussi annoncé que son candidat dans Pontiac, un pasteur anti-avortement, ne sera pas sur les rangs lors des élections. Même si l'Organisation météorologique mondiale prévoit un phénomène El Niño de forte intensité qui aura des conséquences partout en Amérique du Nord, les prévisions de Météo Média ne font pas état d'un automne extrême dans l'est du pays. Pour l'automne, on prévoit des températures au-dessus de la normale pour une majorité du pays. L'automne sera plus doux qu'à l'habitude au Québec et en Ontario, avec des périodes de fraîcheur qui devraient se manifester occasionnellement et ces conditions n'excluent pas le passage sporadique de fameuses tempêtes automnales. Météo Média prévoit que l'arrivée des conditions hivernales se fera attendre en 2026. Dans les prochaines semaines, il faut également s'attendre à des précipitations sous la normale saisonnière. Une enquête nationale a été amorcée par le ministère des Transports et de la Mobilité durable, nommée l'enquête Origine-Destination. Elle est réalisée afin d'obtenir des données sur la mobilité des Québécois. Les résultats permettront au ministère de planifier des systèmes de transport, de concevoir des politiques, de mettre en place des programmes et des mesures de gestion de la demande en transport en cours des prochaines années, ainsi que de suivre l'évolution de la mobilité au Québec. La collecte va s'étaler jusqu'à la mi-décembre. Selon le ministère, les résultats seront dévoilés publiquement en 2028. Ça complète le bilan de l'actualité d'Arsenal Média. On vous souhaite une belle fin de journée à notre antenne.
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0: On parle météo maintenant. Mégantic, je te rappelle que ce soir, c'est des averses. On attend quand même 10 à 20 mm de pluie avec des rafales de vent à 40 et un minimum de 18. Pour demain, jeudi, ce sera des alternances de soleil et de nuages avec un 40 % de risque d'averses, des rafales de vent à 60 et des maximums de 21 et un humidex, voilà, à 25 degrés.
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0: On arrive dans la dernière portion du Rush. J'ai encore du contenu pour une belle heure. Je vais vous poser une question sur les affaires complètement inutiles que notre cerveau décide quand même de garder ça pour toujours. Je vais aussi revenir au country une dernière fois avant de passer le micro à l'excellent Danny Côté. Continuez de m'écrire au 1-877-300-9570. Et je te rappelle que la vibe New Country Mégantic, c'est Hit Country 106,7. Et je t'offre nul autre que Taylor Swift avec I Knew It, I Knew You.

C'est quoi l'affaire que tu t'es juré de jamais faire en vieillissant puis que finalement, ben tu le fais? Moi, il y a des fois où une phrase me sort de la bouche puis j'ai pratiquement l'impression

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assez fascinant de voir à quel point le country déborde de plus en plus de ses propres frontières. Cette semaine encore, Taylor Swift revient numéro 1 à la radio. Kane Brown se retrouve devant des milliers d'étudiants sur un campus et des artistes comme Meghan Mulroney sont rendus bien au-delà du public country traditionnel. On parle beaucoup du boom country, mais honnêtement, rendu là, je pense que c'est plus juste un boom. C'est devenu en fait une grosse partie de la musique populaire, tout simplement. Et je te rappelle que tu as la chance d'avoir la vibe New Country à Mégantic ici même, sur le 106.7 Hit Country, avec maintenant la musique de Darius Rucker, Wagon Wheel.

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1: On y va encore avec les confidences. C'est quoi l'affaire complètement inutile que ton cerveau, lui, oublie pas? Moi, je peux avoir un vieux numéro de téléphone ou un bout de chanson qui vient encore parfaitement dans ma tête pendant que je cherche pourquoi je viens d'entrer dans une pièce. Même pas de blague. Toi, c'est quoi? Est-ce que c'est une vieille pub, une adresse, une réplique de film? 1-873-300-9570, votre cerveau garde quoi pour absolument aucune raison? Je veux le savoir!
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0: Dites-moi une chose, qu'est-ce qui t'a fait rire aujourd'hui? Ça n'a pas besoin d'être une histoire incroyable, là. Ça peut être quelqu'un au travail, ton enfant, une affaire que t'as faite toi-même, puis tu t'es senti obligé de rire de toi-même. Moi, souvent, c'est justement les petites niaiseries qui me font rire le plus longtemps. 1-873-300-9570. Faites-moi finir le rush de bonne humeur avec vous, avec la vibe New Country Mégantic. Je te le rappelle, c'est le 106.7 Hit Country qui t'offre le duo William Cloutier, Zach Chico avec Où on dansait autrefois.
1: Je t'attends.

Le rush tire à sa fin, mais n'est pas complètement terminé. Classe moyenne, c'est vraiment un genre de gang qui a bâti son univers autour de quelque chose de bien simple. Des chums, de la musique, des histoires dans lesquelles on peut se reconnaître, pas trop de flafla non plus. Le collectif québécois continue d'ailleurs de prendre pas mal de place. Et ce samedi 12 septembre, ils seront du côté du festival Western de Saint-Tite pour un spectacle à 19h30. Mais avant de les retrouver sur scène à Saint-Tite, on va faire exactement ce que leur musique nous donne le goût de faire. Se rassembler, décrocher un peu, puis profiter du moment. Classe moyenne, avec King Melrose autour du feu, c'est ce qu'on s'offre maintenant dans le rush.

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1: Eh bien voilà, c'est terminé. Je vais laisser Danny faire sa job maintenant. Il a commencé la journée et il va débuter votre soirée avec lui dans les prochaines minutes dans le top 6 à 6. Alors évidemment, restez à l'écoute du 106.7 Hit Country. Évidemment, je reviens demain pour le dernier Rush de la semaine. Puis avec tout ce que vous m'envoyez, je commence à penser à mon fameux talent de transformer une anecdote de 30 secondes en une histoire de 12 minutes. Passez une belle soirée, on se revoit demain. Bye!

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3: Ici Christophe Moquin. Même si l'Organisation météorologique mondiale prévoit un phénomène El Niño de forte intensité qui aura des conséquences partout en Amérique du Nord, les prévisions de Météo Média ne font pas état d'un automne extrême dans l'est du pays. Pour l'automne, on prévoit des températures au-dessus de la normale pour une majorité du pays. Une enquête nationale a été amorcée par le ministère des Transports et la Mobilité durable, nommée l'enquête Origine-Destination. Elle est réalisée afin d'obtenir des données sur la mobilité des Québécois. Les résultats permettront au ministère de planifier des systèmes de transport, de concevoir des politiques, de mettre en place des programmes et des mesures de gestion de la demande en transport en cours des prochaines années, ainsi que de suivre l'évolution de la mobilité au Québec. La collecte va s'étaler jusqu'à la mi-décembre. Selon le ministère, les résultats seront dévoilés publiquement en 2028. Ça complète le bilan de l'actualité d'Arsenal Média. On vous souhaite une belle fin de journée à notre antenne.
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12: Excellent début de soirée en ce mercredi soir. T'es de bonne humeur, t'es en pleine forme. Toi qui, bien sûr, terminé ta journée de travail, ça s'est bien passé. Toi qui commences ton quart de travail dans quelques minutes, bienvenue chez nous. Alors, Danny Côté qui est en place pour jusqu'à 19h pour t'offrir, bien sûr, les 6 chansons qui ont été les plus demandées au courant de la dernière journée. Bien oui, au courant des dernières heures. Soit que tu entres en contact avec moi par le téléphone ou encore par le texto au 873-300-9570. On va savoir en plus si ce soir, pour la deuxième journée consécutive, Don't Tell On Me de Jason Aldean occupe la pole position. Voici le numéro 6, Been By Now, Morgan Wallen.
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1: Celui qui s'apprête à chanter occupe maintenant la position numéro 4. Kingdom of Fear, c'est son hit. Voici Cameron Whitcombs.

c'est votre numéro 3 de cette soirée du mercredi au top 6 à 6 de Hit Country Hands Up avec Jelly Wall qui occupe maintenant la position numéro 2 de votre soirée. Bien, c'est entre autres. Oh, ben oui, encore une fois. I Can't Love You Anymore avec Ayla Langley et Morgan Wallen. Un duo qui, quand même, rapporte un important succès auprès de votre cœur. Trippeuse, trippeuse de bonne musique New York Country. Les voici à la position numéro 2 du top 6 à 6.

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1: Nous voilà rendus à procéder au dévoilement de la pole position de cette course, à la pole position, bien sûr, de ces grands noms de la chanson country anglophone. Donc, à la position numéro 1 pour la deuxième journée consécutive, celui qui, bien sûr, a vraiment une belle touche de country rock, sa musicalité qui nous touche vraiment le cœur. En parlant, bien sûr, de Jason Aldean qui gasse à vos votes, occupe la pole position, comme je vous disais, pour la deuxième soirée consécutive. Donc, on continue de voter pour demain pour la compilation de vos votes. En me textant encore, en m'appelant au 873-300-9570. Aucune gêne à y avoir. Donc voici, pour la deuxième journée consécutive, à la pole position du top 6 à 6, Don't Tell On Me, Jason Aldean.
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0: Prochaine compilation de vos 6 chansons préférées du jour, ben ça va se passer demain soir à compter de 18h. C'est un rendez-vous. À venir dans quelques secondes, la belle balade de Cade et Johnson. Voici The Fall.
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0: Il s'en vient bientôt au Québec, hein, Chabosé, qui vient de conclure cette super séquence avec Good News. Ben oui, sera en performance, et bien le jeudi 24 septembre à la Place Belle de Laval. Les billets sont présentement en vente sur le evenco.ca. Puis en plus, bien, je vous rappelle que Chabosé nous a offert un nouvel album à la fin du mois de juillet et qui est présentement en vente sur toutes les bonnes plateformes. Donc, si jamais ça vous tente de faire le party avec lui, performance attendue, je vous rappelle, à la Place Belle de Laval le 24 septembre. À venir dans quelques instants, le hit de Gabriel Fredette, le bon choix au top 6 à 6 de ce mercredi.
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1: À surveiller tantôt, à compter de minuit, le chanteur américain Eric Church va nous proposer une toute nouvelle chanson qui a pour titre, bien je vais vous dire ça, On the Road. Voilà, tu dis, oh, à quoi ça ressemble musicalement parlant? Ben, ça devrait bien sûr avoir une petite touche de country rock comme à l'habitude de sa musicalité, donc ça va sortir à compter de minuit. On va s'en parler demain matin, ça c'est sûr, sur ça dans le Country Club, pour la toute nouvelle chanson de Eric Church. Get it to a drinking. Voici maintenant Zach John King et on vit ensemble jusqu'à 19h la vibe New York Country.

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1: On a annoncé la bonne nouvelle en ce qui le concerne, c'est que le 12 mars prochain va se produire sur la grande scène du Théâtre Capitole à Québec, la sensation de l'heure de Saint-Félix-de-Valois dans Lanaudière, Arpin-Lépine, qui a chanté à chance dans votre top 6 à 6 de ce mercredi. Alors, on sait que, bien sûr, âgé de 24 ans, il y a vraiment la cote et risque d'avoir également pas mal de nominations au prochain Gala de la Disque. Donc, les billets seront mis en vente pour sa performance du 12 mars prochain au Capitole de Québec dès demain à compter de 10h. Donc, avis à tous les fans de Arpin-Lépine qui a chanté, bien sûr, chance. Ride, ride, ride, voici George Burge avec Lucky Brian.

0: reprise d'un groupe marquant de leur jeunesse, c'est bien sûr aux trois membres du Blue Ridge Band. Donc, ils reprennent à la manière ce classique de Simple Plan, Welcome to My Life. Alors, c'est présent en vente sur toutes les bonnes plateformes. Alors, c'est le Blue Ridge Band qui vient de chanter Eye on You en version française. On s'en va déjà vers la conclusion du top 6-6 de ce mercredi. Voici un collectif de la relève qui va nous proposer à compter de ce vendredi une toute nouvelle chanson collaboration avec Arpin Lépine. Puis là, tu te dis, hein? Classe moyenne avec Arpin Lépine, à quoi ça ressemble musicalement parlant. J'ai bien hâte de vous la faire entendre ce vendredi. Donc, les voici, classe moyenne avec Orange Dessert cette fois-ci, avec J'suis en vacances.
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0: la meilleure musique country francophone va prendre la relève entre 19h et minuit. Mon nom est Danny Côté. Passez une excellente soirée du mercredi. Tellement content de que vous étiez du rendez-vous. Et bien, on va se réveiller ensemble demain matin à compter de 6h pour le Country Club. D'ici là, passez une excellente soirée. Salut à demain.
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1: Ici Christophe Moquin. Même si l'Organisation météorologique mondiale prévoit un phénomène El Niño de forte intensité qui aura des conséquences partout en Amérique du Nord, les prévisions de Météo Média ne font pas état d'un automne extrême dans l'est du pays. Pour l'automne, on prévoit des températures au-dessus de la normale pour une majorité du pays. Une enquête nationale a été amorcée par le ministère des Transports et la Mobilité durable, nommée l'enquête Origine-Destination. Elle est réalisée afin d'obtenir des données sur la mobilité des Québécois. Les résultats permettront au ministère de planifier des systèmes de transport, de concevoir des politiques, de mettre en place des programmes et des mesures de gestion de la demande en transport en cours des prochaines années, ainsi que de suivre l'évolution de la mobilité au Québec. La collecte va s'étaler jusqu'à la mi-décembre. Selon le ministère, les résultats seront dévoilés publiquement en 2028. Ça complète le bilan de l'actualité d'Arsenal Média. On vous souhaite une belle fin de journée à notre antenne.
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C'est du 18 au 20 septembre qu'on vous propose ça avec une catégorie féminine en nouveauté cette année. Donc du hockey, du plaisir et des chansonniers, notamment aussi pendant la fin de semaine. Donc on vous invite à aller sur place ville.lac-mégantic.qc.ca pour en savoir plus.

Ça commence demain pour cette édition 2026 de l'événement qui s'appelle Danse de la Tortue. C'est à Marston avec 4 jours en forêt. On vous propose une expérience immersive. D'ailleurs, demain, dans la programmation, là, on dit dans le nid. Hein? Ouais, on appelle ça comme ça, la scène. C'est vraiment très, très cool. Donc, musique, il y aura des contes aussi autour du feu à vous proposer. Dansedelatortue.com pour info. 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